0: travaille sur du 200 dB, on va faire trembler tout le quartier, on est tellement puissants dans nos mix qu'ils vont nous supplier d'arrêter. Ça va être un carnage, une vraie boucherie. On parle là-dessus, t'es ok?
1: D'accord, ok,
0: très bien.
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On se positionne, nous allons faire un premier exercice pour les épaules. Tout le monde est prêt? Allez, on part à gauche, on y va à 3 et 1, 2 et 3. Et 1, 2, 3, 4. Soufflez bien. 5, 6, 10. Un bras tendu devant. 1, 2, 3, 4, 5. 10 et deux bras, tout le monde. Et 1, 2, 3. Allongé. 4, voilà. 5, on sourit. 6, 7. Voilà, on se met sur son tapis.

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Oh là là, vous n'êtes pas beaucoup soignée dans l'année, madame. C'est un conseil que je vous donne. Vous devriez vous soigner beaucoup plus souvent dans l'année. Vous avez assez bien le point noir. Enfin, ne vous tracassez pas, nous allons arranger ça.

il faut que tu arrêtes de t'occuper des trucs des autres. Faut arrêter de. Faut plutôt resserrer sur ta personnalité, sur les liens que tu as avec toi-même. Voilà.

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1: Oh non!
0: Allez, debout, faut y aller, là.
2: Ah, mais nous, alors. 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
3: Notre plus grand problème, c'est pas l'intelligence artificielle, l'immigration, le capitalisme ou même le réchauffement climatique. Notre plus grand problème, c'est notre incapacité à trouver collectivement des solutions à tout ça. Notre problème, c'est la bêtise individuelle et collective. Alors sur certaines choses, on est assez intelligent. On sait fabriquer des boîtes de conserve qui volent à 37 000 pieds et qui nous emmènent à l'autre bout du monde. Et puis il y a d'autres trucs, par exemple, quand il faut décider en commun, voilà, la retraite à 62 ou 64 ans, on est con comme des balises sans poignet.
4: Que serais-je devenu si j'avais dû me coltiner tes casseroles, subir tes épreuves et porter le poids de ton histoire? Je me pose souvent cette question quand je regarde quelqu'un agir. Pourtant toute bête, elle m'empêche de sombrer dans le jugement facile et souvent péremptoire dont on affuble l'autre. Cette attitude, à mi-chemin entre nature et culture finalement, m'aide à garder de la distance sur un avis que je considère forcément comme bon, puisque c'est le mien. Gardons en tête que chacun évolue en fonction de son environnement et que cela vient renforcer les cartes qu'on lui a distribuées au départ, et que nous n'échappons pas à cette règle. Il y a un déterminisme évident dans nos naissances qui, dès le départ, influe sur notre histoire. Nous sommes nés hommes ou femmes, dans le sud ou dans le nord, en France pour la majorité des gens qui liront ce texte. Cela nous range dans une catégorie de l'humanité, différente du petit aborigène du fin fond du bush australien. Mais nous avons grandi aussi, et bien que nés sur le même coin de terre, nos parcours ont ensuite modifié la valeur initiale de notre jeu. Un peu comme à la contrée, certains ont des jeux moyens mais savent les bonifier. D'autres ont un capot dans les mains, mais ne l'annonceront jamais, laissant la peur les tétaniser. Si tu ne joues pas aux cartes, télécharge un tuto. Ma nature optimiste me laisse penser que le rapport que chacun entretient à ses potentialités compte plus que son origine, que le déterminisme est plus fort que le fatalisme, qu'il n'y a pas une place écrite pour chacun, mais que nous avons le pouvoir de bousculer notre mektoub à nous. Écrivons nos histoires au lieu de laisser faire par notre destin. Avec toute ma tendresse, Mick, chercheur d'or, hashtag mektoub.

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0: jour sur toi. Pars à la recherche d'un véhicule de type SUV. C'est facile, il y en a partout. De préférence dans un quartier riche.
1: On n'aime pas les riches.
0: Vérifie qu'il n'y a pas de macarons PMR. On n'est pas des salauds. Vérifie que le conducteur n'est pas dans le coin. Ni les keufs. Ouvre la valve d'une roue. Mets-y une lentille. Referme la valve. La roue se dégonfle.

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1: Kassem Wapalek, c'est Juju sur Active 100FM. Je suis avec Kassem, Mister Wapalek premier. Et Yoshi, sans DJ, comment vous allez les gars?
2: On va au top, là, on sort de scène, c'était mortel, bête de festival, on est trop contents.
3: Extrêmement bien, merci à l'équipe du festival de Néoul.
2: Et merci à toi pour ton invite.
1: C'est votre première fois à Néoul, comment vous avez trouvé le site, les gens, tout ça?
2: Alors pour moi, c'est la première fois et j'ai trouvé ça chanmé. Et il me semble que Yoshi...
3: Bon, moi j'étais là il y a 3 ans avec Smokey Joe and the Kid et c'était déjà chambé. Et du coup, bah, c'est une nouvelle fois très
2: tu
3: bien.
2: Tu connais okay. Smokey Joe and the Kid?
3: Je les connais, j'ai bossé un petit peu
2: tu
3: avec eux à l'époque. On a fait quelques morceaux ensemble à l'époque.
2: Beau. Allez, écoutez, c'est si vous ne connaissez pas, c'est un vrai conseil.
1: Ils sont déchaînés. Kassem, t'es une vraie pile électrique. J'ai vu une bête de scène ce soir. T'as chopé le public, une punchline, deux punchlines, trois punchlines, KO,
2: ouais,
1: et ils en redemandent.
2: On essaye de faire des morceaux entre les blagues. Et surtout, j'essaye de jamais faire deux fois le même live. Ce qui fait qu'un mec, même s'il m'a vu 10 fois, il peut revenir et taper des barres. On amène à chaque fois les morceaux différemment. Et faut savoir que là, on avait répété une dizaine d'années à peu près avec Yoshi. C'est pas vrai. On est arrivé, tu sais quoi, mais on n'a pas travaillé. On y est allé au talent. Tu vois ce que je veux dire? Quand vraiment tu...
3: Allez, bouffe.
2: Cette étape-là, tu sais, c'était que de la montée, c'était dur. Faut savoir que l'homme jouait la veille avec les Zwinkels. Donc je te laisse imaginer la tronche de l'after.
3: À Strasbourg. Imaginer les heures que j'ai dormi.
2: À l'autre bout de la France, le type vient, tu vois. Bon, on n'a pas répété la veille. Autant.
1: T'étais pas prévu en plus, non?
3: C'est ça. J'étais vraiment
2: en surprise. Même les orgas savaient pas que c'était lui et tout. Exactement, bah, je devais la faire avec un autre DJ dont je tairai le nom par solidarité professionnelle, mais qui s'est embrouillé dans
3: Joe,
2: ses dates.
3: Pas gérer son
2: un
3: agenda.
2: Joe, petite dédicace entre nous si tu tombes sur cette interview, mais on dira pas lequel Joe parce qu'il y en a des milliards.
3: Exactement.
2: Mais bref, non, ouais, ça s'est fait sans prépa, sans filet. Et c'est ce qui nous oblige en fait à faire un, ce que j'appelle un vrai live. Non, non, vraiment cool, vraiment cool. Et puis surtout, c'était très agréable. Moi, pour moi, je prends un malin plaisir à jouer à cette heure-ci où les gens, ils ont quand même attaqué l'apéro, mais ils sont quand même plutôt sobres et tout. Donc, ils sont vifs, tu sais.
1: Faut les chauffer.
2: Et donc, ils ont le smile. Si tu leur envoies, si tu fais un pas vers eux, ils en feront 10 vers toi, tu vois. Et donc, ça se multiplie, tu sais. C'est comme être content d'être content, tu vois. Je sais pas comment l'expliquer. C'est les fractales.
1: Ouais, vous avez une capacité à rendre fou, quoi. C'est quoi cet amour des lettres qui t'est venu et les jeux de mots, l'humour, tout ça? Comment ça t'est venu, ça?
2: Moi, ouais, j'ai toujours bien aimé.
3: D'utiliser Baudelaire
2: de l'école,
3: ou un truc comme
2: pour
3: ça.
2: De vrai, je vais être très scolaire et très débile, mais de l'école, en vrai. De tout ce qu'on m'a fait lire, de tout ce que j'ai
3: donc
2: vu.
3: Donc écoutez ça, les jeunes, dans vos gueules, là. L'école, ça
2: aussi,
3: sert pas à rien,
2: mais
3: ça apprend
2: à
3: se culturer.
2: Y a pas que
3: se
2: Victor
3: culturer,
2: Hugo.
3: C'est important.
2: Il n'y a pas que Victor Hugo. Et d'ailleurs, il y a plein de Victor Hugo en jachère dans nos quartiers et tout, qui s'ignorent.
3: Des Victor Hugo
2: en beurre. J'essaie, moi, juste d'avoir cette écriture qui récompense le lecteur, tu vois. C'est bête à dire, mais tu sais, d'essayer d'être un peu solaire, d'essayer que le mec qui a pris 2 minutes pour me lire, qu'il ait un petit smile au final. Et tu sais, l'esprit, c'est ça, c'est le petit smile. D'ailleurs, c'est beaucoup plus sexy que se taper la cuisse de rire à la Bénil, c'est pas, il y a humour et humour, tu vois ce que je veux dire, il y a l'esprit aussi, et l'esprit c'est marrant, c'est du bonheur que tu viens shipper au destin, c'est du bonheur en plus que tu viens shipper, voilà.
3: Shipper.
1: Sandy, tu approuves?
4: J'approuve, vraiment j'approuve.
1: Sandy, bénévole runneuse pour le festival de Néoul.
4: Écoutez, je vous salue ma rue et lisez le bouquin, je vous salue ma rue.
2: C'est pas pour rien que Sandy travaille, tu sais le mec, est-ce qu'il

0: La question, qui a très bien compris, oui. C'est pas pour rien qu'elle est, tu vois, sur un festoche et tout, parce qu'elle est solaire, Sandy. Et, ça, et un peu comme toi, Julien, d'ailleurs. On a peu parlé de toi, je trouve.
1: T'as des instrus plutôt old school. Ouais, et puis voilà, on a un peu le même âge, je pense.
0: Sur ce premier album, j'y tenais. Ça s'est fait avec Guts en grande partie. Donc il l'a fait à l'ancienne. On voulait que ça sonne pas vieillot, mais d'une certaine époque. Je vais pas mentir, il y avait des ordis branchés à des moments, faut quand même pas déconner. Mais ça s'est fait le plus possible en analogie pour avoir ce grain-là, pour que ça soit le plus intemporel possible, parce qu'il n'y a que la mode qui se démode.
1: Et paf! Non mais qu'est-ce qu'il est bon! Et je vais y aller, moi!
0: Ouais, c'est un travail, c'est un métier.
1: Ah, tu as quand même chanté un morceau ce soir. Ouais, vous avez échangé les rôles.
0: Plus qu'un morceau, comme il sous-estime.
1: Ah, il fait des blagues aussi.
2: Il me manque de respect, là.
0: Et en plus, tu parles pas de tous ces scratchs ratés. Plus de pain qu'il multiplie les pains. Ouais. C'est Jésus sur la place.
2: La brioche dorée, on m'appelle. Bienvenue à la brioche dorée.
0: Il fait du comique de répétition. Il est drôle qu'on répète. Et sur scène, non, je rigole.
2: Appelez-moi Paul.
0: On a tapé des bars, exactement. C'est ça. On a tapé des bars exactement comme.
1: C'est une boulangerie, mais de luxe.
0: C'est ça, en mode Paul, mais Mirabelle, tu vois.
2: Sur Active FM.
0: Juju, nous, on aimerait bien mieux.
1: Exactement,
0: te
1: tu connais bien.
2: Ah, bien sûr. J'ai vu ton t-shirt.
0: Non, en tout cas, je vois. Tu es quelqu'un qui met en avant les autres. Et du coup, ça te rend mystérieux et le mystère crée le charme.
2: Exactement.
0: Et donc, on a envie d'en savoir plus, mais tu as raison.
2: Il
0: vaut mieux donner envie de voir que montrer.
1: Alors, vous avez fait des reprises à votre sauce de chansons françaises pendant le concert aussi.
0: Ouais, c'est mon côté Patrick Sébastien. Non, je rigole, ça va. Non, justement, moi, la différence, c'est que c'est bien écrit, tu vois. Le mec, il se la joue grave.
1: Non, mais en plus, tu as beaucoup d'autocritique et d'autodérision. Voilà.
0: Évidemment que c'en est.
2: Et je
0: mets jamais. En plus, je considère tel auditeur toujours comme intelligent. Moi, j'ai pas besoin de lui mettre un écriteau. Attention, blague. Tu sais, j'estime qu'il va faire le distinguo, qu'il va faire. Tu sais, vraiment la différence entre l'artiste et l'humoriste. Tu vois, qu'entre le poète et l'humoriste, je pense. Bah,
2: aujourd'hui, on était sur un public de puristes. D'ailleurs, quand t'as joué Tourner les serviettes, ça a marché.
0: C'est pas vrai, non, c'est vrai que j'ai un public de diggers qui se contente pas de ce que servent les radios mainstream et qui va fouiner quoi, moi pour tomber sur moi. Je suis vraiment pas dans la top liste des trends et tout. Après, par contre, grave de la chatte parce que t'as des Radio Nova, des France Inter, des France Culture qui me passent. Autant que des Skyrock, donc je cracherai jamais dans la soupe. Tu vois, moi, Skyrock, il y avait des émissions, la nocturne, avec les deux balles de neige et tout. Tu sais, faut pas mettre tout dans le même panier, tu vois, pas d'amalgame, please. J'ai eu cette chance d'être diffusé, d'être partagé, tu vois. Moi, je connais plein de gens qui sont meilleurs que moi, qui répètent dans leur garage. Tu sais, nous, on est comme des surfeurs. Il y a des surfeurs, ils sont hyper techniques, c'est les meilleurs mondiaux. Mais si tu trouves pas la vague, ton public qui vient te porter et te permettre de faire cette figure, mais tu vas la faire devant quatre copains.
2: Tu vois,
0: c'est
2: ce gars
0: tellement
2: que tu crois
0: ingrat, j'ai envie de dire aux jeunes qui m'écoutent. Si vous voulez être populaire, tu sais, le talent, non. Non, il y en a plein qui réussissent sans talent. En fait, si tu veux être populaire, essaye la médiocrité parce que le talent, ça créera forcément des jalousies, des gens qui t'en veulent, des trucs. Regarde, Mozart, il a fini dans une fosse commune alors que les gens de son temps, ils savaient ce qu'il valait. C'est comme McDo qui vend 10 000 fois plus que, je sais pas, Bocuse. Et on sait tous où elle est, la bonne cuisine. Confondez pas nombre de ventes et la musique.
2: Qualité
0: en fait.
2: Et quantité.
0: Ne vous laissez pas berner par les charts. Il y a bien trop de mythos, trop de ventilos, trop de gens qui jouent du pipeau. Y'a trop de faux, trop de mythos.

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Vous êtes un con. Être con n'est pas vraiment gênant en soi. Non, l'ennui, c'est que les cons se sentent souvent obligés de le faire savoir. C'est l'usage intensif de la connerie qui est pénible. Alors vous, vous êtes toujours volontaire, pas de répit. Toutes les matières premières finiront par s'épuiser. Pour la connerie, aucun risque. Vous êtes là, vous et beaucoup d'autres. Le vrai problème dans la chasse aux cons, c'est qu'il y a trop de gibier.

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0: Quand vous chiez, vous avez beau chier proprement, tirer la chasse et tout. 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
1: Ah, oui.
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Dans notre village, on n'a plus d'école depuis 20 ans. 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

0: Ah, bonjour à votre groupe qui s'appelle comment?
1: As Edic, c'est de l'anglais.
0: ACE.
1: A2S.
0: Edic, DICK, c'est ça?
1: DICK,
0: Ça
1: voilà.
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2: Ah bon?

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1: Bonjour et bienvenue dans La fureur de lire. Aujourd'hui, je vais vous parler d'un livre que j'ai trouvé par hasard à la bibliothèque et dont le titre m'a interpellée. À chacun son rythme, petite philosophie du temps à soi d'Alyosha Wald Lazowski, paru en 2023 aux éditions Le Pommier. Dans les démocraties occidentales, c'est-à-dire les sociétés de la course, de la transaction éclair et de l'émotion instantanée, comment et pourquoi mettre en place des contre-rythmes et des outre-rythmes, comment se dérythmer de soi et sortir des cadences infernales et délétères imposées, des habitudes normatives et des effets cloisonnants. Penseur et musicien, Alyosha Wald Lazowski nous emmène en voyage à travers différents rythmes artistiques, philosophiques, musicaux, sportifs et littéraires. Florilège de références et de citations, À chacun son rythme est un livre très documenté qui souhaite lutter contre une certaine discordance des temps et dépasser un réalisme fataliste ou désespéré en favorisant le rythme-relation. Pour Émile Durkheim, le père de la sociologie, dans son livre « Formes élémentaires de la vie religieuse », c'est le rythme de la vie sociale qui est à la base de la catégorie de temps. Les réflexions sur le sujet du rythme se rejoignent ici dans une folle cadence et on se laisse facilement étourdir par cet hommage au contre-rythme. Fanny Prospero et Sophia Johnson nous lisent un passage sur ces concepts de contre-rythme et de rythme-relation.
2: À la recherche d'un rythme à soi, invite à dépasser les cadences ordinaires et à surmonter les polarités convenues. De nombreuses binarités nous déterminent et nous submergent. Travail versus loisir, centre versus périphérie, local versus global, majorité versus

0: minorités, intérieur versus extérieur. Ces couples nous préexistent et bloquent notre imagination.
1: Les rythmes relations, eux, possèdent un potentiel d'imagination et vont avec un esprit de résistance. Être reconnu, écouté ou apprécié demande un singulier effort de désaliénation, selon le mot politique de Frantz Fanon. La qualité humaine d'un citoyen actif s'apparente à cet effort de désaliénation.
0: Ce mouvement d'émancipation requiert une attention nouvelle à la faculté de créer, de proposer, d'échanger. Si l'être humain comme sujet politique est le produit d'histoires sociales multiples, il lui revient de se réinventer suivant une dynamique fluctuante. Comment y parvenir ?
1: Par la circulation, encore balbutiante et incomplète, de nouveaux gestes, de nouveaux actes, de nouveaux discours. Des signes, des mots et des symboles sont à saisir, et de nouveaux rythmes sont à inaugurer. Telle est l'idée qui est, depuis toujours, à l'origine de toute réflexion sur le rythme. Parmi les présocratiques, le poète lyrique Archiloque emploie le mot « rythme », « rythmos », pour le relier à la recherche d'un équilibre moral et physique. Cette quête guide l'individu vers la vertu qui permet de restituer l'être à sa juste mesure, à son rythme et à son aise. À l'époque moderne, Walter Benjamin évoque dans la préface de « L'origine du drame allemand » la rythmique de la pensée, faite de coups et contre-coups, de sujets et contre-sujets.
0: D'Archiloque à Benjamin, ce sont des leçons de sagesse pour le temps présent. Afin de s'arracher aux influences numériques, aux impératifs historiques et aux déterminismes sociaux, il faut mettre en place des contre-rythmes sur le plan individuel comme des rythmes-relations sur le plan collectif.
2: Dans son livre, Alyosha Wald Lazowski développe ainsi les notions de contre-rythme et de rythme-relation qui fonctionnent selon des principes collaboratifs, solidaires et spirituels, et il présente aussi un concept original, celui de l'outre-rythme, inspiré par l'outre-noir du peintre Pierre Soulages. On écoute Fanny Prospero nous en lire un extrait.
0: Il y a, chez Soulages comme dans la vie, une instabilité du rapport entre le réel et le sujet, entre l'espace et le temps, entre le regard et le lieu de l'existence, comme une relation complexe entre la toile en elle-même et la salle d'exposition où elle est installée. De cette instabilité, à même la matérialité de la toile, naissent le rythme, la lumière et l'espace. De cet ensemble, dimension, état de surface, direction des traces, opacité, transparence, matité, reflet de la couleur, etc., dépend de la lumière, le rythme, l'espace de la toile et son action sur le regardeur, précise Pierre Soulages lors d'un entretien. L'outre-noir, par la matérialité de la toile, renverse les proportions, bouleverse les hiérarchies et renverse l'ordre établi entre l'espace intérieur et le monde extérieur. Il en est de même avec l'outre-rythme. Par outre-rythme, nous pourrions désigner la possibilité ou la tentative pour l'individu non seulement d'inventer son propre tempo à partir du rythme-relation qu'il parvient à établir entre sa temporalité intime et l'ensemble des cadences sociales, mais aussi de contester les rythmes en place et d'engager une politique des rythmes. Face à l'accélération des flux, économique, numérique, cybernétique. L'outre-rythme est un défi. Par-delà le rythme imposé, par-delà les contraintes pressantes et les tensions sociales qui pèsent sur l'ensemble des citoyens, il s'agit de reconquérir le temps et de réinventer la durée. Comment y parvenir ?
2: L'auteur développe ensuite ce concept d'outre-rythme qu'il définit comme une rupture, un engagement, une émancipation ou une libération, et il saisit cette occasion pour rendre hommage aux outre-rythmes déclenchés par l'esprit de révolte de différents personnages comme Spartacus, Rosa Parks, Simone Veil, George Floyd et Toussaint Louverture. On écoute Fanny Prospero et Sophia Johnson nous parler de Toussaint Louverture.
1: La dynamique de l'émancipation est à l'œuvre aussi dans l'action politique de libération menée par Toussaint Louverture, figure majeure de contestation du pouvoir colonial et de la tyrannie occidentale. Il est le héros du combat pour la délivrance des esclaves et la sortie du peuple hors des plantations. Il lutte contre la domination et la soumission imposées à Saint-Domingue. Son combat permet à Haïti d'être proclamé en 1804 le premier État indépendant de l'histoire coloniale. L'action radicale de Toussaint Louverture renoue avec un imaginaire politique dont les traces dispersées subsistaient dans les mémoires. À cet égard, en regroupant les anciennes traditions haïtiennes avec les racines créoles et africaines, son projet politique se connecte aux rythmes oubliés de l'histoire. Parce que Toussaint Louverture a une vision plurielle du monde, il croit en une union possible de la diversité des cultures des Amériques. Né esclave en 1743, originaire de la plantation Breda, près du Cap Français, Toussaint Louverture est le petit-fils du roi des Aradas, du peuple du Dahomey au Bénin. Esclave, domestique puis cocher, Toussaint Louverture est affranchi et devient conseiller, médecin et enfin militaire. Par son courage et ses talents de stratège, il mène l'insurrection des esclaves de Saint-Domingue contre les colons blancs en 1791, signant la lettre des révoltés de 1792. Il obtient l'abolition de l'esclavage à Saint-Domingue et la liberté du peuple en 1793.
0: L'Assemblée de la Convention vote le décret officiel d'abolition de l'esclavage en 1794. Nommé général des armées françaises, Toussaint Louverture combat les Anglais et les Espagnols en 1795. Il obtient également l'autonomie complète de Saint-Domingue et, en 1801, rédige même la constitution de l'île. Malheureusement, Napoléon Bonaparte réaffirme l'ambition coloniale de la France, rétablit l'esclavage en 1802 et envoie une armée de 25 000 soldats restaurer l'ordre ancien contre la société libérée par Toussaint Louverture. Trahi, capturé, déporté dans une prison dans le Jura, Toussaint Louverture est emprisonné au fort de Joux, où il meurt en 1803. Malgré la mort de son héros libérateur, l'île continue son combat pour se délivrer de la domination coloniale. La guerre civile débouche sur la victoire des insurgés. L'ancienne colonie déclare son indépendance le 1er janvier 1804. C'est à cette date qu'elle devient Haïti.
2: La suite du livre d'Alyosha Wolazowski aborde de nombreux autres thèmes sur le rythme que je vous invite à découvrir en attendant 2027 pour faire un bout de chemin avec vous dans le Maglev à 600 km/h. Je propose de lutter contre le mimétisme métronomique, chercher comment vivre à son allure, sans s'isoler et en restant relié aux autres. 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
3: J'ai peur que ce soit le facomocher.
4: C'est un facochère.
3: Mais le facomocher.
4: Ah, la bête étrange qui hante ce quartier.
3: Tout le facomocher. Il est plus gros que le facochère. 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

Salut les petits clous! Si l'image, la musique et cette phrase d'accroche ont fait tilt, toi aussi tu as vibré avec les musiques de l'époque. Et le nombre 50 ne fait pas allusion qu'aux 50 meilleurs sons du moment. Enfin, je me comprends. Hier soir, apéro roboratif chez les amis. Mais tout simple au départ. Puis au détour d'une conversation et d'une tranche de saucisson, un titre de notes fringante jeunesse à fleurs. On le cherche et on le trouve, puis les notes retentissent sur l'enceinte du salon. La musique a ceci de fabuleux qu'elle entraîne une réaction chimique en nous, donnant aux plus rigides d'entre nous l'envie de se remuer. La musique, c'est le mouvement, la vie, le rythme. De Womack and Womack à Coolio, en passant par les Communards, Richie et Poveri et Menelik, chacun est allé de son titre et la cuisine s'est transformée en dance floor, boule à facettes d'un soir. Le temps de quelques notes arrosées d'amitié, de chansons chantées approximativement et de rires, nous avons eu 20 ans. Car la musique a ce pouvoir-là. 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Je ne saurais plus m'en passer. 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
3: Super soirée.
4: Ouais.
3: Néoul, c'est trop cool.
5: on sent la fatigue.
4: Merci Néoul pour l'invitation.
6: Donc ça, c'était les Toxic Frogs, votre première à Néoul.
3: Honnêtement, à part la chaleur, déjà très beau cadre, un lieu exceptionnel et la sympathie de tout le staff, que ce soit la technique, les bénévoles, tout le monde en fait. Très chaleureux et ça, ça fait plaisir, c'est pas partout comme ça en vrai. Hein. D'autant qu'on vient jamais jouer dans le Var et là, hein, franchement, on s'est senti comme à la maison quoi. Et super public, hyper positif, voilà.
6: Vous êtes de Lyon, mais vous faites du punk rock celtique. Bizarrement, mais ouais, dans le sud, vous n'avez pas vu beaucoup de drapeaux bretons, en fait.
4: Non, mais il y avait quelques bretons, apparemment, ce soir, dans le public, quand même, parce qu'on a un petit jeu avec le public sur notre set, où on demande toujours à un moment s'il y a des bretons parmi nous.
3: Et il y a toujours...
4: Hein, et il y a toujours...
3: Un breton, une bretonne qui traîne.
7: Ils sont partout. Ils sont partout.
6: Mais il n'y avait pas de drapeau. Vous avez vu un drapeau ce soir? C'est possible? Moi, j'en ai pas vu.
3: Ils n'ont pas vu de drapeau.
4: Ils sont pas tous si chauvins quand même.
5: Ils sont discrets.
6: C'est cool si vous présentez. Et là, c'est toi qui as lancé le groupe en 2015, un pari risqué. Tu es chanteuse, violoniste. Peut-être tu fais d'autres choses, je sais pas.
3: Non, c'est mon métier principal. Mon activité principale. 2015, j'ai dit, pourquoi pas monter un groupe de meufs dans ce style? Parce que j'avais envie de jouer qu'avec des femmes. Parce que ça change, parce que je voulais tout simplement voir ce que ça donnait. Et je trouvais ça aussi comme concept sympatoche. Voilà.
6: Ensuite.
8: Moi, c'est Elvina, bassiste violoniste. Et je fais les chœurs. Je suis là depuis le début avec Toxic Frogs.
9: Bonsoir. Je suis fatiguée, désolée. Moi, c'est Jen. Je fais de la guitare et des chœurs. Voilà.
3: Et elle fait peur aux gens.
9: Depuis 5 heures. Depuis 5 ans, je crois.
3: C'est génial.
9: Et j'aime bien regarder les gens un peu bizarrement parce qu'ils et me marrer de leur tête bizarre aussi. Voilà, ça occupe.
10: Bonsoir, moi c'est Luciane. Je fais de la guitare et du banjo un peu, genre. Mais pas, voilà. Intermittent. Intergitant du spectacle. Voilà. Et je suis là depuis le début.
6: Avec des cheveux bleus.
10: Non.
3: Ils n'ont pas toujours été bleus.
5: Ça change.
3: Des cheveux.
4: Il faut savoir que Luciane passe toujours par des coupes un peu saugrenues. Ouais, ça, elle aime bien.
3: Et toi, des couleurs saugrenues.
4: Et moi, des couleurs.
3: Oui, c'est...
6: Et
10: moi, j'ai toujours la même crête saugrenue aussi, ouais. Moi, c'est Amélie, batteuse. Je fais aussi un peu des chœurs et puis je raconte des conneries, malheureusement. Première année où j'ai le micro. Deuxième année où j'ai le micro.
4: Ouais, ouais.
10: Malheureusement. Et je suis la petite dernière du groupe. Ça fait 4 ans que je rejoins Toxic Frogs.
6: J'ai une question d'une auditrice qui s'appelle Emma. Elle m'a dit comment elle fait pour avoir une crête aussi monstrueuse.
10: Ça, c'est vraiment la question de tous. Et pour avoir une crête comme ça, il faut bien dresser ses cheveux, leur parler doucement tous les jours, vraiment les traiter avec attention, amour, beaucoup.
4: Et bienveillance.
10: Et ils nous les rendent.
6: Alors, moi, ce que j'ai particulièrement apprécié, c'est que vous êtes un vrai groupe de live. Un truc monstrueux.
3: Oui, on est un groupe de live parce que nous, ce qu'on aime, c'est vrai, c'est faire du live. Et je pense que ouais, c'est ce qu'on nous dit, ça se voit, quoi. Ouais. Ce qu'on aime, c'est vrai, c'est être sur scène. C'est notre truc avant tout le reste, voilà.
4: C'est notre terrain de jeu.
3: C'est notre préféré. Petit terrain de jeu. C'est aussi notre exutoire.
4: Oui,
3: hein,
4: aussi.
3: Hein,
4: et on fait notre sport comme ça aussi.
10: Le terrain de sport.
3: Le terrain de sport aussi.
10: Oui.
6: C'est comme la salle, en fait.
3: Ouais, c'est mais c'est mieux que la salle parce que c'est fun.
5: Parce qu'en plus, on est payé.
3: Et en plus, ouais.
5: Plus cher que la salle.
3: Ouais.
4: Et t'as remarqué qu'on est quand même assez dynamique sur scène, donc...
6: J'ai trouvé ça un peu mou.
4: Mais là, avec la chaleur, on était un peu molle. Ouais. Je tiens à préciser quand même.
10: Un peu chamallow, je dirais.
4: Chamallow, on était chamallow.
3: Et nous sommes dynamiques comme ça grâce à l'adrénaline. Mais c'est tout, on prend pas de drogue chez Toxic Frog. Non mais voilà. Je tiens à le dire. Oui, parce que je suis sûre qu'il y en existe, mais comment ils font? Non, c'est tout l'adrénaline.
10: C'est cocaïne free.
4: J'aime bien.
6: Vous êtes toutes intergitantes.
3: Ouais. C'est ça, c'est très important. Oui, depuis un moment.
6: Ben, quand je disais que c'était un groupe de live, c'est que ben, déjà j'ai vu un putain de solo de batterie monstrueux au milieu du set, où la batteuse en plus elle harangue la foule.
10: Pour moi un solo de batterie, je sais même plus comment on est venu à faire un solo de batterie.
4: On voulait que tu fasses un solo de batterie.
10: Bon, bah voilà.
6: T'étais derrière une batterie.
10: On se dit, vas-y, solo. Et disons que je voulais faire quelque chose un peu différent. Et pour moi, c'est un peu le moment où je peux me rapprocher un peu du public, vu que je suis toujours le plus au fond de la scène, de par l'instrument. Et c'est un petit moment de connexion. Et je trouve que j'avais pas envie de faire un solo en mode regarder tout ce que je sais faire avec ma batterie. Et en foutre plein la vue, quoi. C'était pas le but, mais c'est vraiment un petit moment où on est ensemble, quoi.
3: Mais sans que tu le fasses exprès. Enfin, tu vois. Ils en prennent
6: quand même. Il le fait un peu exprès, quand même.
10: Quand je suis content, je t'apporte vite, c'est tout, voilà.
4: C'est moyen d'expression. Ouais, puis il y a une vraie interaction avec le public. Elle joue avec le public à ce moment-là. Et du coup, elle prend sa place, elle prend la parole. Et c'est important pour nous aussi. Nous, on est toutes les quatre en front et elle est derrière.
3: C'est vrai.
4: Donc ça lui donne vraiment son moment à elle, où elle est mise en avant.
3: Et en plus, Amélie, il faut le dire, elle a un talent de ouf, quoi. C'est génial. Les gens, ils sont comme des fous. Enfin, c'est un super moment. C'est...
6: Ouais, un talent de ouf, une crête de ouf. Et en plus, tu vas chercher les gens. Alors, c'est plutôt en rappel, bord de scène, devant le public. Et, tu aimes bien ça, en fait.
10: Le but du live, c'est quand même la connexion. Et c'est, on donne au public, le public nous rend. Et c'est l'effet boule de neige, ça marche comme ça. Et du coup, j'adore aller chercher les gens, qui est vraiment un truc qui se passe, et communiquer. Et encore une fois, un espèce d'échange d'énergie qui est fort. C'est ça que j'aime dans le live.
6: Après, je vous ai vu pendant la balance, il y a deux violons. Alors pourquoi un acoustique et pourquoi un électronique ?
3: Électrique. Il n'y a pas de vraie raison. Avant, j'avais un acoustique que j'ai toujours. J'ai fait beaucoup d'années avec. Et je l'abîmais trop en live parce que je bouge trop. Donc j'ai dit, ok, en 2013, j'ai changé, je suis allée chez Yamaha. Et voilà, j'ai changé, c'est moi. J'ai dit, je ne veux plus prendre de risques avec mon violon et je suis très contente parce que celui-là, il est top, il bouge pas et il sonne. Voilà.
6: Oui, parce que c'est vrai, oui. Comme je disais, vous êtes vraiment un vrai groupe de live. Comme on dit ici, sur scène, ça gangasse.
4: Ça gangasse.
3: Ouais, ça gangasse.
10: Ça gangasse.
3: Ça gangasse. Ouais, voilà, la raison, c'est surtout pour ça. Et puis toi, raconte.
4: Moi, j'ai un violon électrique, mais j'aime pas jouer dessus. Et puis en fait, j'adore mon violon acoustique et je me dis, j'ai envie de lui faire de vivre l'expérience avec lui aussi. Alors,
3: c'est son amour.
4: Par contre, il me quitte jamais. Je le laisse jamais dans le camion, je le laisse jamais dans les loges, je le laisse jamais nulle part. Donc, c'est un peu mon petit fardeau à moi. Et puis, les filles, elles le savent. Donc, on en prend soin.
3: Bon,
4: mais voilà, j'ai envie qu'il vive les concerts avec moi. Donc, je prends le risque de le prendre et de jouer. Quoi.
6: Moi, je reviens sur l'aspect un peu nana. Vous avez monté un peu ce groupe parce qu'il y a des mecs qui sont casse-couilles un peu quand même, non ?
3: Oui.
9: Parce que les nanas, ça sent meilleur.
3: Déjà, d'une.
10: Oh,
3: c'est
10: peut-être
3: plus casse-couille.
10: Peut-être pas sur
4: là, je crois que...
3: Oh, ça va, j'ai jamais senti d'odeur d'aisselle de vous.
10: Waouh, super.
3: C'est cela, oui, c'est cela. Alors, je ne veux dénigrer personne, mais oui, moi j'ai monté un groupe de femmes parce que j'en avais un petit peu marre dans certains projets où j'ai pu aller, où j'ai un peu souffert parfois, donc... Ouais, il y avait ce côté girls power aussi. De reprendre le pouvoir, vraiment, entre nanas.
4: Et puis, tu sais, il y a 10 ans, quand on a commencé les Toxic Frogs, la présence de la femme sur scène n'était pas du tout la même que maintenant.
3: Oui.
4: Et on était carrément sous-représentés. Donc, du coup, ça m'était vraiment...
6: On a une musicienne qui vient de partir en fou rire à travers la porte de la loge et qui nous a quittés.
10: Il y avait un sujet sérieux, vous l'avez foiré.
4: Voilà, c'est ça. Donc il y avait c'était important pour nous d'être là sur scène en tant que musicienne pro parce qu'il y avait, il y avait une représentativité, ça manquait en fait. Ce qui a changé quand même maintenant, on commence à avoir beaucoup plus de femmes, beaucoup plus de groupes de femmes, etc. Elles sont plus mises en avant.

0: Mais il y a 10 ans, c'était pas le cas. Et on avait des réflexions genre assez hallucinantes des fois. Genre, ah, mais vous savez jouer en plus. En plus de quoi? Voilà. Ce qu'on a beaucoup moins maintenant. Donc il y a une vraie évolution. Et je pense que voilà, le fait qu'on soit là, ça contribue aussi quelque part à ça, quoi.
1: Peut-être qu'il n'y en avait pas moins. Mais je dirais que maintenant, elles ouvrent beaucoup plus leur gueule, quoi. Ouais, c'est bien, en fait.
2: Elles assument.
1: Vous avez.
2: Elles prennent leur place.
0: Elles prennent leur place.
3: Bah, après des milliers d'années, hein.
2: Ouais. Ah, c'est peut-être temps.
3: Il est temps.
2: C'est encore.
0: Il y a encore difficilement une parité au final, parce qu'il y a quand même beaucoup moins de femmes qui sont professionnelles de la musique, musiciennes, beaucoup de chanteuses, mais moins de musiciennes.
3: Et encore moins dans le rock. Ouais. On se compte sur les doigts de la main, hein, les groupes féminins de rock.
4: Mais d'ailleurs, je crois que c'est cette année, alors je ne veux pas dire de bêtises, mais je crois que c'est au Download, où c'est la première fois de l'histoire du Download qu'une femme est au headline.
2: Ah, oui.
4: Et c'est la nouvelle chanteuse de Linkin Park.
2: Ah,
4: donc, quand même, c'est assez incroyable de le noter. De toute l'histoire du festival, c'est la première femme qui headline le festival, quoi. Donc c'est beau, c'est super et on est ravis. Mais d'un autre côté, ça rappelle un truc qui est genre, ah ouais, putain, ça craint, quoi.
3: Il y a encore du choix.
1: Est-ce que vous diriez qu'il y a une filiation avec les Ramoneurs?
2: Ouh là là.

0: elles sont déchaînées. Ben, vous avez un petit aperçu de ce qui peut se passer sur scène. Voilà, c'est ça qui est bien. J'adore. Ouais, ouais. Franchement, je pense que Néoul vous a surkiffé. Néoul 2026.
1: Ouais,
0: ouais, voilà.
2: Super. Donc, on n'a pas répondu à ta question au final.
1: Ah oui, c'est juste qu'il y a, il y a ce côté celtique. Après, on a déjà joué avec eux plusieurs fois. Et généralement, bah, sur un plateau, ça passe bien parce qu'on a, on a quand même des choses un peu similaires dans les styles au niveau bah, celtique, quoi, qui se rejoignent.
3: Sauf que nous, on a une vraie batterie.
4: Et c'est bim! Et des vrais dents.
3: C'est pour toi, Laura.
0: Est-ce que oui?
2: Oh non!
4: Kuba!
3: Oh, on sait pas qui a parlé, on sait pas!
4: C'est Elvina ou Ella?
3: Waouh!
4: C'est Elna.
2: Comme tu balances.
4: C'est Elmina.
3: J'en ai faim!
4: C'est Elmina. Nabila.
3: J'assume, Lauren. On en parlera.
0: Est-ce qu'eux, ils ont kiffé d'avoir joué
2: avec
0: ouais.
2: Oui,
0: ils ont kiffé votre style.
4: Mais Lauren, il a un rêve et à chaque fois, il me tanne avec, mais je peux comprendre. Mais
3: ah oui.
4: Bon, c'est qu'on chante en français, enfin ouais. Qu'on écrive en français. Ouais. Mais vraiment, il, voilà, c'est pas non plus du breton, tu vois, c'est de l'Irish punk. C'est une identité anglophone, quoi. Ce serait très très bizarre, quoi. De... On a essayé, puis je suis nulle, de toute façon, en français, pour ce genre de musique. Ça me...
5: On refait un contre-plateau avec eux.
4: Et oui, bateau ivre.
5: Bateau ivre, au bateau ivre en novembre.
4: À Tours,
5: En novembre, je crois.
4: On va faire un petit tour sur un bateau ivre.
0: Ah, c'est loin d'ici, ça.
3: Pour nous, tout est à côté, tu sais.
0: La magie du Camtar.
1: Ah, la magie du Camtar. Il s'en passe des choses en Camtar. Il s'en passe. On y passe des heures et des heures. Et toute une vie arrive dans un camion. Il faut le savoir.
0: Votre actu, un album, des morceaux en préparation, une tournée.
4: Ça s'appelle The Green Knight. Il est sorti cet hiver. Il est dispo. Sur tous les streams, donc Deezer, Amazon, tout partout, Spotify.
1: Ouais,
4: et
1: Spotify,
4: et dedans, dedans il y a le fameux titre qui a bien marché sur les réseaux et tout ça, qui s'appelle You're Dead. La la la la la la la.

0: pas en Europe, quoi. Hein. Ça va pas mal jouer à l'étranger.
1: On s'en va.
0: Et on
2: retourne dans le camion.
0: Voilà, voilà. Donc ça, ouais, Toxic Frogs, ça part pas mal sur l'Europe, là, pour 2027. Ça va être sympa.
3: Génialissime. On vous attend de pied ferme. Allez. Merci encore à vous. Ah, on a pris une grosse claque, là, en live à Néoul. C'était magique. Merci. Un petit dernier mot pour les auditeurs de Radioactive 100 FM.
2: Ah, casserole, Camoulox. Mmh,
3: ouais. Excellent dernier mot, j'adore.
4: Escargot.
0: Ah bon. Continuez de venir au festival de Néoul parce que c'est vraiment un festival incroyable, comme déjà le plus ancien, je crois, du Var, j'avais lu. Il y a un esprit vraiment de liberté et de bonne humeur qui règne, c'est très chouette. Merci à vous.
2: Oui. Et continuez d'écouter Radioactive.
0: Salut Radioactive, c'était Toxic Frogs.
3: Merci à vous, c'était Juju pour Active 100 FM, ta meilleure copine.
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0: Monsieur ?
1: Oui ?
0: Vous travaillez dans quoi ?
1: Ah ben je travaille pas, j'ai pas le temps. Hein. Ben je cherche du travail et comme ça me prend toute la journée, ben je peux pas travailler. Hein. Ben d'ailleurs je vous laisse, j'ai un entretien.

0: On va faire un petit point ensemble. Qu'est-ce qui ressort négatif de votre week-end?
1: Mon compte en banque.
0: D'accord, qu'est-ce qui a été positif?
1: Mon taux d'alcoolémie.
0: C'était sympa.

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0: Ben oui, c'est compliqué, hein, c'est compliqué de... 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

Parce que si on vous passe des conneries toute la journée, vous finissez par les acheter, hein. 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

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C'est un phénomène britannique. Découvrons-le ensemble. Qu'est-ce que la punk ?

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1: Salut, c'est Juju pour Active 100FM sur Néoul 2026 et je suis avec Lidiop. Comment ça va?
2: Ça va très bien, cool. Yes.
1: C'est ta première fois à Néoul, non?
2: Deuxième fois à Néoul. J'étais venu juste après Covid. J'avais fait le remplacement de Takana Zayen. Et là, ouais, première fois avec tout le band là au complet. Yes.
1: Mm-hmm. Tu avais également fait la première partie des Scatterlights au Pradé dans le cadre du festival de Néoul.
2: Exactement, ouais. J'avais fait la première partie de Scatterlights, ouais, il y a 2 ou 3 ans, je pense. Et ouais, c'était trop cool aussi. Donc, ça fait plaisir de revenir dans la région.
1: J'imagine que, ouais, c'est un groupe qui t'inspire énormément, par exemple.
2: Oui, oui, oui. Ça fait partie des groupes mythiques et c'était un honneur déjà de les rencontrer et de pouvoir faire leur première partie. Donc, c'était vraiment un moment mémorable, ouais, on va dire.
1: Qu'est-ce que ça te fait de revenir à Néoul? Comment tu aimes le lieu? Tu kiffes les gens
2: Oui, Néoul, ouais, j'ai toujours adoré. Et là, de revenir encore là, cette année avec mon groupe, vraiment, ça me fait plaisir. J'aime le lieu, j'aime les gens, l'espace, le festival, l'endroit, les gens. Et voilà.

0: J'aime tout l'ambiance, quoi. Vraiment.
1: Est-ce
0: Ouais.
1: que tu dirais qu'il y a les mêmes vibes qu'au Sénégal, d'où tu viens?
0: Exactement. On retrouve les mêmes vibes, les mêmes smiles, même énergie et cette hospitalité-là aussi. Donc voilà, ça, pour moi, ça fait partie des meilleurs festivals que j'ai pu faire, ouais. Sincèrement. Ouais.
1: Beaucoup de proximité aussi, voilà, avec les gens, très, enfin, un peu un public un peu
0: Familial,
1: familial
0: ouais.
1: aussi, oui.
0: Oui, c'est ça que j'aime bien, quoi, cette familiarité, les gens sont proches et tout, où je peux me balader dans le festival tranquille et tout, profiter avec les gens, rencontrer les gens, échanger et tout, donc c'est trop cool, j'aime ça. Yeah.
1: Comment est-ce que tu définirais ta musique? Moi je dirais, bon, il y a un petit côté Alpha Blondy quand même, mais bon, j'imagine que toi c'est peut-être plus précis.
0: Ouais, moi je définirais ça, ma musique, un peu plus reggae afropop, avec beaucoup d'influence et tout. C'est un reggae qui est avec plus d'ouverture et voilà, fait au feeling. Et voilà, je dirais reggae afropop, je dirais afropop soul.
1: Est-ce que Alpha Blondy faisait pas ça déjà en fait? Parce qu'il faisait des morceaux comme Coco di Rock ou des trucs comme ça qui étaient quand même très, très variés aussi.
0: Ouais, mais ouais, il y a peut-être l'influence africaine parce que comme chez nous, on écoute beaucoup de musique, il y a beaucoup d'influences de toutes parts. Et donc, même inconsciemment, tu le fais sans savoir exactement qu'est-ce que tu fais, quoi. Yeah.
1: Tu chantes en quelle langue?
0: Je chante en Wolof, en anglais et en français. Après, l'inspiration, comment elle vient, et selon que les morceaux, des fois, je mélange français-anglais, des fois, je mélange anglais-Wolof, et des fois, c'est tout français, des fois, c'est tout Wolof. Donc.
1: Est-ce que tu fais comme Tikenja, tu mets la traduction du Wolof en français ou en anglais dans l'album ou des choses comme ça?
0: Ouais, parce que les gens, ils me demandent, d'habitude, je le fais pas, j'essaie d'expliquer juste quand je commence, le morceau, ça parle de ça et ça. Et pour moi, parfois, il n'y a pas besoin d'expliquer, les gens, ils ressentent juste la vibration et l'intensité des mots qu'on utilisait de leur voix et ça les transperce. Ouais.
1: Oui, tu prends la parole, tu dis ce qu'un homme fait.
0: Ouais. Ouais, je dis que voilà, comme je dis dans tous mes morceaux, parce que voilà, je considère que la musique que je fais, c'est un don que je dois partager avec tout le monde. Et je dis que un pour tous et tous pour un. Et voilà, le plus important, c'est ce que tu as dans le cœur et ce que tu fais pour les autres. Parce que comme le monde, il part en cacahuète et tout, pour moi, la musique, elle est là pour rassembler les cœurs, les âmes, les êtres humains. C'est ça le plus important, ouais.
1: Oui, c'est le message, un des messages que tu veux faire passer dans ta
0: Voilà,
1: musique. Ouais.
0: c'est le message que je vais passer dans ma musique. Et c'est le message que je pense. C'est la raison pour laquelle je fais la musique. Donc j'essaie au maximum de rassembler, de faire passer ces messages parce qu'il y a plus on avance et plus il y a beaucoup de difficultés par rapport aux religions, par rapport aux origines. Et pour moi, tout ça, ça nous bloque. Et le plus important, c'est l'être humain, ce que tu ressens dans le cœur et ce que tu fais pour les autres. Yeah.
1: Est-ce que tu as ressenti ça, par exemple, quand tu as commencé en France à jouer, tu as commencé dans le métro?
0: Oui. Oui, non, au début, bah, je pense que les gens ne comprennent pas trop, vu que au début, je chantais beaucoup en Wolof et beaucoup en anglais et tout. Et au début, ils me demandaient, ouais, mais pourquoi tu ne chantes pas en français? Ben, je dis que voilà, la musique, vu qu'elle est universelle, parfois, tu n'as pas besoin de comprendre les paroles, tu as juste besoin de sentir la musique et que c'est elle qui te transporte. Parce que pour moi, les mélodies et les émotions, ça a plus de sens que la langue ou autre chose, quoi. Yeah.
1: Bon, ça a été une grosse année pour toi là.
0: Ouais.
1: T'as été sélectionné à The Voice quand même.
0: Oui, grosse année, belle expérience. The Voice, enregistrement d'album. Voilà, c'était une nouvelle expérience qu'il fallait que je tente pour pouvoir faire découvrir ma musique à plus encore de personnes, au plus large public. Parce que pour moi, voilà, le message doit être entendu par tout le monde. Donc voilà, j'ai pris le pari de le faire et je ne regrette pas de l'avoir fait. Parce que ça a amené que d'autres personnes qui n'écoutaient pas forcément de reggae ont découvert ma musique et qui me suivent depuis. Donc, yeah, good, bonne année.
1: Donc ouais, c'est un peu ton objectif quand tu t'es lancé là-dedans en fait. C'est-à-dire t'avais déjà fait des vidéos avec beaucoup,
0: Oui,
1: beaucoup de
0: oui, oui.
1: vues ou des feats et tout, mais c'est essayer de gagner plus de visibilité.
0: Exactement, c'est de gagner plus de visibilité, de faire découvrir la musique à d'autres personnes qui ne sont pas susceptibles de le découvrir comme ça. Et voilà, que le message encore y passe encore plus pour d'autres gens et qui vont le faire passer. Donc, pour moi, c'est ça l'essentiel même, de faire la musique, quoi.
1: Qu'est-ce que ça t'a apporté? Est-ce que tu as reçu des conseils qui t'ont été bénéfiques? Comment ça s'est passé un peu sur place?
0: Ça m'a apporté de me dire que je préfère faire ce que je fais là actuellement, être proche des gens, faire passer les messages, que d'être cloisonné dans des cases. Parce que voilà, moi je sens que je suis quelqu'un qui doit rester indépendant, qui doit faire la musique que je sens avec le cœur, pas une musique pour vendre juste pour la notoriété ou quoi que ce soit. Pour moi, le plus important, c'est que les gens qui écoutent ma musique puissent en ressentir quelque chose et apprendre quoi. Ouais.
1: Tu veux transmettre ta sincérité aussi.
0: Voilà,
1: C'est
0: c'est
1: vraiment
0: ça.
1: ça.
0: Parce que voilà, pour moi, faire la musique sans sincérité, c'est le jour où je ressens plus de sincérité en faisant ma musique, j'arrêterai quoi. Donc je pense que ça, c'est important de faire passer la sincérité, les émotions et les messages, c'est ça le plus important. Ouais.
1: Comment tu le fais là, par exemple, sur une scène avec le band, comment est-ce que tu interagis?
0: Bah, j'interagis, j'essaie de faire participer le public, j'essaie de leur faire passer le message le plus possible, j'essaie de leur transmettre l'émotion que je ressens quand je chante ma musique et je vois qu'ils le ressentent aussi de la même manière comme moi je leur donne ça. Et vraiment, c'est ça qui me réconforte encore plus de me dire que je dois continuer ça. Ouais.
1: Tu as fait un album, tu as enregistré un album après The Voice ou
0: Ouais, là j'ai prépare un album là qui est presque fini, on est presque à la fin, qui va sortir peut-être à la rentrée. Et voilà, donc là pour l'instant c'est entre les tournées et finition de l'album, donc j'ai très hâte de partager ça encore pour faire découvrir d'autres univers de ma musique.
1: C'est un travail assez difficile. Trouver ton son, trouver ce que tu veux. Dans quelle direction tu vas là?
0: Dans quelle direction? Là, je pense que je vais repartir plus, un peu plus roots. Parce que voilà, c'est. Parce que comme je dis, voilà, je savais déjà avant de sortir mon dernier album, comment allait s'appeler l'album et quelle direction j'allais prendre. Comme sur le prochain album, je sais aussi quelle direction prendre. C'est toujours en phase avec moi, les messages que je fais passer et la personne que je suis, quoi. Donc voilà. Yes.
1: Est-ce que ça te convient? Est-ce que tu veux dire un mot de plus ou est-ce que tu as envie de parler d'un sujet en particulier ou d'autre
0: Ok,
1: chose?
0: bah, ce que j'ai à dire, c'est dire aux gens de suivre leurs rêves et que tout est possible dans la vie, qu'il n'y a pas de limite pour quoi que ce soit. Tout ce qu'on peut faire, c'est de suivre ses rêves, d'y croire, de croire en soi-même et de continuer à le faire. Parce que voilà, tout ce qu'on veut faire, on peut le faire. Il faut se donner les moyens de le faire. Travailler sans relâche, ne pas juste se dire que ah, j'ai un talent, parce que le talent juste ne suffit pas. Il faut beaucoup, beaucoup de travail, beaucoup d'abnégation et beaucoup de sincérité aussi. Et le faire avec le cœur, quoi. Faut pas juste le faire pour le buzz ou pour la notoriété. Il faut le faire pour un but précis, faire aider les gens qui vont écouter ta musique, qui vont se retrouver dedans, faire passer les messages, soigner les cœurs et les âmes. Voilà.
1: Ben c'est une magnifique conclusion qui me touche en plein cœur, moi aussi.
0: Yes.
1: Vraiment, on sent vraiment de la sincérité. Merci beaucoup, Lydiop.
0: Merci beaucoup, c'est un plaisir et j'espère à très vite. Et voilà, continuez de suivre vos rêves, ne lâchez pas, tout est possible dans la vie. L'important c'est de le faire avec sincérité et tout va arriver. Yes, c'était Lydiop de Prince of the Bayfara.
1: 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Radioactive 100 FM ou Active 100 FM, comme tu veux.
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l'employé peut porter plainte contre son patron. Ça, c'est très clair. Et même parfois contre l'État, si...

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1: Bien entendu, une nouvelle fois, nous avons ensemble constaté que le meilleur moyen de soulager l'hôpital, c'est finalement de ne pas tomber malade. De ne pas tomber malade.

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Le bonheur, c'est fait de petites choses, quoi. Il ne faut pas se dire qu'on atteint le bonheur et qu'on est heureux. Il faut gagner ce bonheur chaque instant, quoi.

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0: J'ai pas mangé comme ça depuis des années.
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0: Maintenant, tu vois ce que t'as raté.
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à l'appareil. Dis-moi, est-ce que tu peux me rappeler dès que tu rentres de voyage, s'il te plaît? Je voulais savoir si tu étais dispo du 1er au 17 février pour enregistrer ton album à Dakar. Réponds-moi vite, c'est urgent. Ciao.

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je sais pas comment nos contemporains font pour arriver à comprendre quelque chose, à supporter de marcher la tête en bas, les pieds en l'air. On est dans un asile géant. C'est incroyable. La même année, il y a des jeux d'hiver dans un pays où il n'y a pas de neige. Et après, il y a des jeux d'été dans un pays où il fait 60 degrés à l'ombre, où ils ont construit 10, 12 stades réfrigérés. C'est non seulement une aberration climatique, mais une aberration écologique. C'est incroyable.

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Les temps changent, hein. Avant, le luxe, c'était de partir au bout du monde. Mais d'ici quelques années, avec le changement climatique, il y aura tellement d'endroits invivables sur Terre que le vrai luxe, ça sera de pouvoir rester chez soi.

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Très souvent, quand on parle de santé, on parle de l'aliment, de la nourriture, si vous voulez, qui est produite aujourd'hui par la voie, disons, industrielle, aboutit à une nourriture qui porte des nuisances graves. On arrive finalement à une alimentation humaine par voie chimique qui fait que, plutôt que de se souhaiter bon appétit, il faut se souhaiter bonne chance.

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0: Et bonsoir chers auditeurs et chères auditrices. Nous sommes sur les ondes de la belle et sexy Radioactive 100 FM et sur leur worldwide radio-active.net.
1: Bonsoir chers auditeurs de Radioactive, c'est Camille de l'émission Bullet Club Connection. On n'est pas le premier mardi du mois, je sais, nous sommes le troisième mardi du mois.
0: Absolument.
1: Buonasera a tutti. C'est l'émission El Grande Mix de Karateka.
0: Et sans Karateka.
1: Sans Karateka qui va pas tarder à arriver.
0: Salut Camille.
1: Donc bonsoir Kashi ou Wonderful Sunshine pour ceux qui la connaissent plutôt à la radio. Mais qui
0: on
1: a très
0: Kashi.
1: Peu pris ce petit nom de scène de Kashi. Donc ce soir nous allons démarrer.
0: Ce soir on improvise ce soir. Donc El Grande Mix de Bouillotte Club. On est parti pour 2 heures d'écoute des dernières nouveautés électro et techno comme d'habitude, mais un peu en différé.
1: Voilà.
0: Quand Chiara nous aura rejoint d'ici 5 à 10 minutes.
1: Maximum.
0: Voilà. Donc on va commencer à vous laisser en musique.
1: Ce
0: profitez
1: pas,
0: bien. Chiara
1: TK, mais Kashi TK, du coup.
0: Kashi TK, voilà, si tu veux. Ou Kami TK, mais Kami ça marche TK aussi.
1: Allez, c'est parti.

0: Ça y est, on a retrouvé Karateka. Bonsoir
1: Karateka.
0: Ça y est,
1: je suis là. Et bonsoir, chers auditeurs et chères auditrices. J'ai dû faire un petit aller-retour. Petit souci de clé, ça arrive, surtout
0: les
1: un
0: joies
1: live.
0: Du direct.
1: Voilà. Voilà, voilà. Donc, je fais du 70 sur le pharaon. Non, non, non, non, mais ça, on ne le dit pas. On le dit pas. On le dit pas. C'est
0: non,
1: pas ça, vrai.
0: Ça,
1: c'est
0: ce
1: pas
0: sont
1: vrai.
0: Des preuves après Sakara. On sait que tu n'as pas fait d'excès de vitesse.
1: Absolument pas. Absolument pas.
0: Mais peut-être que tu vas en faire derrière les platines ce soir.
1: Ah, j'espère. J'espère. Tu as bien raison. Merci, merci beaucoup, Kashi.
0: Avec plaisir.
1: Merci,
0: Karin.
1: Mika aussi. Voilà, je sais que vous êtes là, donc pas de panique. Vous êtes sur Radioactive 100 FM. Et voilà, on a commencé avec Plasmatique. Enfin, moi, j'ai commencé avec Plasmatique. Avant, on a eu Massanon, je crois bien. Qu'est-ce que vous avez passé? C'est Mika qui a mis...
0: C'est moi qui ai mis la clé, mais je ne peux pas te dire ce que j'ai mis.
1: Okay. Voilà, c'était très très bien. Moi, j'étais en voiture, c'était très très bien.
0: J'ai
1: et je pense que les auditeurs ont aimé aussi. Voilà, du coup. Et voilà, moi j'ai démarré avec Plasmatique qui a pris son voyage au Rabbit Hole, la tanière du lapin, la traque qu'on a passée à l'émission d'avant, voilà, au grand mix d'avant, du mois de juillet. Nous avons écouté dans la précédente émission Plasmatique qui revient avec Remedy, Anine énergique, mélodique, techno. Bien sûr, sorti sur le label allemand Luft and Liebe. Voilà, voilà, voilà. Et on continue, on avance tranquillement dans l'émission. Et on va passer sur du Maurice Hofbauer. Voilà, avec sa dernière track, Ameva. Et on va continuer, je vous en dis un peu plus après.
0: J'ai hâte que tu nous fasses découvrir ça.
1: Voilà.
0: Bonne écoute.
1: Allez, bonne écoute.

Et voilà, et c'était Maurice Hofbauer avec Ameva. Il nous offre un morceau profondément mélodique, mêlant harmonie riche, voix soul et groove organique, des textures chaleureuses et une profondeur émotionnelle qui caractérise ce titre. Maurice, qui s'était produit au Zone Monde Stern le deuxième week-end d'août. C'est un festival de musique électronique en Thuringen, en Allemagne, Allemagne sud-est, dans un grand parc national. Et c'est l'un des plus grands festivals en plein air du genre en Europe. Il accueille à peu près 35 000 personnes sur 3 jours. Et on va passer après sur Frieder et Jacob, toujours sur le label Fucking Serious comme Maurice Hofbauer, avec leur dernier titre Certified Original, sorti sur le label donc de Boris Brescia. Il est porté par une rythmique puissante, des lignes de basse percutantes et une énergie communicative. Il incarne parfaitement l'esprit de Frieder et Jacob. L'art a toujours joué un rôle important dans le parcours créatif du duo. L'histoire de ce morceau remonte à New York, où Frieder et Jacob ont rencontré par hasard un jeune artiste américain dans la rue. Ce qui avait commencé comme une rencontre fortuite a finalement débouché sur une collaboration artistique qui s'est retrouvée sur ce titre. Et pas seulement que musicalement, mais aussi il a créé la pochette du single. Un parfait exemple de leur devise, soutenir l'art de ses amis, de ceux qui les entourent et qui partagent leurs rêves. Ils seront à Stuttgart le 25 septembre 2026 au Day Night Rave, un event organisé sur le label Fucking Serious sur la péniche du Frieder's Pier, avec Anne Clu, Maurice Hofbauer, Denise Bull, Julian Wasserman, Nomez et

0: Fab Massimon. Ça démarre au bord de l'eau sur le pont de Fredas Pierre, P-E-E-R. Et après le coucher du soleil, ça continue à l'intérieur jusqu'au petit matin. Et ça a l'air vraiment très très chouette. Ils ont une très jolie page Insta. Allez, jetez un coup d'œil.
1: Magnifique.
0: Et on continue sur Radioactive 101 FM.

0: ressources.
1: De ressources, des bibliothèques, de samples, de stems, etc., qu'il vend, bien évidemment. Et il a aussi toute une philosophie sur la sérénité, le zen, le calme intérieur à travers la musique. Voilà.
0: Ça s'entend d'ailleurs dans sa musique.
1: Oui, elle fait planer quand même, c'est vrai. Oui. Oui. Donc voilà, donc on va continuer bien sûr sur Radioactive 100 FM et sur le World Wide www.radio-active.net. Et juste une question, est-ce que Cachy, qu'est-ce que tu as pensé de ce week-end à Place de l'Équerre quand même, il faut en parler deux minutes.
0: Ça s'appelle un hold-up là, ce que tu es en train de faire.
1: C'était quand même incroyable, Bouillotte Club.
0: C'était une soirée incroyable effectivement, puisqu'il y avait un festival électro-techno Place de l'Équerre, voilà. Donc le 14 août, où Chiara a clôturé avec Klang.
1: Avec Klang, on était au complet, on a tous joué sauf notre fartlek, mais qui était là et qui nous soutenait.
0: Absolument, c'est lui qui a fait les vidéos du coup, ça lui a donné une autre place ce coup-ci, mais je crois que ça lui allait bien. Ouais, je crois que ça lui allait bien aussi d'être en support.
1: Voilà.
0: Donc écoute, c'était une grande pression et une très très très belle, un très beau moment en fait de pouvoir faire le warm-up
1: du festival. Elle est magnifique cette place.
0: Oui, oui, oui.
1: Elle est vraiment magnifique. Donc, on était accueillis aussi, il faut dire que l'organisation était au top.
0: Super orga, mélange de générations, c'était fou. Ben oui, merci Place de l'Équerre Events. Hein.
1: En plus, il y avait au moins, je sais pas, 40 degrés ce soir-là.
0: Pas du tout, je pense qu'on était à 50 degrés, vraiment, on était tous en train de se liquéfier.
1: Et tout le monde est resté à danser. Oui. Voilà, on avait... Sam Naman, on avait Mika,
0: on avait Nara, on avait Leitayem.
1: Voilà,
0: on donc était. Donc ça y est, on
1: c'était
0: Kashi,
1: super.
0: Du coup.
1: Et Kashi, la Kashi.
0: Kashi TK ce soir, voilà. Visiblement. On continue, Kira.
1: Et on continue.
0: Allez.
1: Allez.

0: Et on écoute Pavel Petrov avec Never Fake, un remix de Gaps, G-A-B-S-S, Gaps. Pavel Petrov, un DJ et producteur bulgare, je l'ai déjà passé plusieurs fois, on l'aime beaucoup à Bouillotte. Voilà, il est reconnu pour son style distinctif, mêlant house, techno et des éléments percussifs qui rendent ses sets intenses et immersifs. Originaire de Sofia, en Bulgarie, il s'est imposé sur la scène électronique internationale et grâce à sa capacité à fusionner des sons organiques avec des rythmes puissants et des lignes de basse entraînantes. Ses propres événements, ils s'appellent Exe et ont apporté une transformation enrichissante dans le nouveau club de musique électronique à Sofia où il réside et partage des platines avec les artistes les plus réputés de la musique électronique. C'est l'un des plus grands jeunes artistes au monde qui est en train d'enflammer n'importe quelle foule à tout moment. Et il est très demandé un peu partout dans le monde actuellement. Il est dans des festivals internationaux des Amériques jusqu'à l'Australie. Voilà. Et juste après, on va passer sur un autre artiste qu'on aime beaucoup, que je passe très souvent. C'est Carbon avec Taste de Frequency, sorti sur son propre label Toast Toys. Et on continue sur Radioactive. Merci Kashi.
1: Avec plaisir, Karateka.

Et on est en train d'écouter No Competition de Kasia Equinox, sorti sur le label Arcane Music, enveloppé dans les 30 amoureuses de la culture rave. Et le son de Kasia tisse des arcs d'énergie sublimes qui dissolvent le temps et l'espace et mettent à nu un royaume primitif de la conscience, mêlant la mélancolie éphémère à la techno-mélodique des hautes énergies. Kasia plonge dans les profondeurs de l'expérience humaine, dépouillant toutes les distractions et forgeant des paysages sonores transcendants qui libèrent des torrents d'émotionnalité pure. Batteur formé dès son plus jeune âge, la marque de techno-mélodique et percutante de Kasia associe des grooves puissants à des synthés incandescents, des atmosphères surnaturelles et un sentiment de mysticisme énigmatique qui captive les auditeurs du monde entier. Entraînante, euphorique et profondément introspective, ses traces et ses décors transportent loin, loin, loin sur le dance floor. Et juste avant, on a écouté une très belle track de Humex avec Cosmo, c'est Vibrancy, sorti sur le label 1605. Il s'agit d'une réinterprétation moderne et rythmée par le producteur Cosmo, de l'un des plus grands classiques peak time techno d'Humex, initialement sorti en 2019. Humex, une légende techno slovène. Humex qui est personnellement responsable du lancement de la scène électronique dans son pays d'origine et organisant d'abord des free parties, puis en devenant l'un des produits d'exportation les plus recherchés de Slovénie. Voilà, voilà. Et il sera, d'ailleurs, si vous voulez danser sur son son, il sera à Toulouse le 12 septembre prochain au Rex de Toulouse et il partagera la scène avec Alan Brax et DJ Falcon. Voilà. Si vous êtes dans les parages, vous pouvez y faire un saut. Je pense que vous allez passer une superbe soirée.

0: Eye on Écoute, il grande mix de Bouillotte Club sur Radioactive 100FM et sur le World Wide www.radio-active.net. Et on continue. Merci Kashi, à la régie, toujours là.
1: Toujours là, Chiara.
0: Et Mika derrière moi.
1: Très discret, Mika.
0: Présent
1: ce soir,
0: aussi. Voilà.
2: Tu me parles de Toulouse.
0: Ben ouais, il faut y aller au Rex de Toulouse le 12. Super date.
1: Et c'est parti,
0: on y va.

0: Et on écoute Liquid Hook, Victor Ruiz, un remix de Captain Hook, Liquid Soul, Victor Ruiz. Ce remix est le 4e single extrait du Ouroboros. On dit comme ça?
1: Je te crois sur parole, Kira. C'est ton émission.
0: Ce serait le dragon qui se mord la queue.
1: Et pour ceux qui écoutent mon émission, c'est pas moi qui vais donner des leçons sur les accents.
0: C'est quand même une figure emblématique. Voilà. C'est un symbole ancien qui représente, je crois, un serpent ou un dragon qui se mord la queue. Il forme un cercle parfait, sans début ni fin, illustrant le cycle éternel du temps. Voilà.
1: L'infini, on dirait, non?
0: Et justement, ce titre, c'est le dernier volet très attendu de cette trilogie
1: de
0: Captain Hook. Et c'est Victor Ruiz qui lui fait le remix avec ce hymne psy-trans originel, en y injectant sa signature sonore, une ligne de basse lourde, des rythmes hypnotiques et une énergie sombre parfaitement taillée pour le pic de la nuit. Et juste avant, je ne sais pas si vous l'avez reconnu, c'était la belle voix sexy de Nicole Mudaber.
1: J'adore.
0: Qui s'associait avec le DJ producteur espagnol Dani Avila avec le titre Welcome to Miami, qui est disponible dès maintenant sur son label Mood Collective. Ce titre ultra dynamique est taillé pour les dance floors. D'habitude, quand même, à mon émission, je crois que tout est taillé pour les dance floors.
1: Ah, ça, c'est sûr.
0: Parce qu'ici, on n'arrête pas de danser, donc j'imagine pas sur un dance floor. Quoi.
1: J'étais un peu fatigué en début de soirée, mais là, j'ai plus trop envie d'aller dormir, en fait.
0: Et en fait, quand Nicole elle a entendu écouter la production d'Avila, elle l'a tout de suite appelée et elle a changé la voix qui était à l'origine générée par l'IA, par sa propre voix. Et elle a enregistré elle-même et la track est sensationnelle. Voilà, on peut continuer sur Radioactive avec ce remix fait par Victor Ruiz.
1: Allez, c'est parti.
0: Voilà, et derrière, on va écouter une petite étoile montante allemande, soutenue déjà par les plus grands artistes et qui a commencé à mixer qu'en 2020. Voilà, on en connaît peut-être une autre de petite étoile montante qui ne mixe que depuis l'année dernière et qui a déjà sorti des tracks. Et on parle bien sûr de Nara.
1: Tout à fait, que vous avez pu voir à la place de Decker aussi.
0: Absolument.
1: Avec Karateka.
0: Voilà.
1: Vendredi soir dernier, voilà. C'était magnifique.
0: Absolument.
1: Je
0: ne
1: sais pas si on en a parlé en début d'émission, mais vraiment très très belle soirée.
0: On en a parlé avec.
1: À refaire, c'était.
0: C'était génial.
1: Magnifique.
0: Voilà.
1: Ouais, public,
0: vraiment une good vibe.
1: Incroyable.
0: C'était super, merci
1: toutes
0: beaucoup d'être venu, à
1: touchées,
0: tous ceux qui sont venus
1: et
0: qui sont restés surtout.
1: Exactement.
0: Voilà. Allez, on continue sur Radioactive 100 FM.

0: le petit Larsen
1: oh,
0: de
1: le
0: Camille.
1: Petit Larsen, on l'a
0: Sorry.
1: Fait. C'est pas grave, Mika, c'est pas grave. Tout ça parce que je voulais parler de Sylvie Miles avec Lose Your Mind, productrice de musique depuis, donc, comme je disais tout à l'heure, depuis 2020. Elle a débuté dans l'électro house avant de tomber amoureuse de la techno en 2021. En tant que chanteuse, elle intègre sa propre voix dans les productions et crée un son et un univers unique. Elle est déjà soutenue donc par les grands artistes et elle jouera avec Anna Roche et Thomas Schumacher le 26 septembre à Kiel en Allemagne sur la mer Baltique. Pas très loin donc de Anna Roche parce que Anna Roche elle habite en Danemark dans une ferme magnifique. Elle vient de déménager de l'Allemagne jusqu'à le Danemark et on l'a vu il n'y a pas longtemps à la citadelle
2: de Marseille
1: où elle a fait un show magnifique, une énergie sur scène incroyable. Voilà, qu'on écoutera après, je vous en parlerai à nouveau. Et Thomas Schumacher, c'est pareil, il était à la Citadelle pendant que nous, on était à Place de l'Équerre samedi dernier.
2: Ouais.
1: Voilà, avec le magnifique DJing, l'extraordinaire DJing de Woz, donc de Nathalie, notre Nathalie qu'on adore. Et
0: partie de la team Bouillotte.
1: Oui, et voilà. Donc voilà, Thomas Schumacher et Anna Roche, ils vont soutenir donc Sylvie Miles et on n'est pas prêt d'arrêter d'entendre parler d'elle. Dans sa musique, elle mélange des éléments des house et de trance, de la techno, et elle refuse de suivre les tendances. Elle préfère laisser la musique parler d'elle-même. Sa musique qui atterrit sur les playlists majeures comme Techno Bunker et Electronic Rising et a obtenu le soutien de Sunshine Live. Parmi ses tracks, il y a Man in the Hood qui a été largement soutenu par Sama Abdouhadi et présenté dans Mixed Series de Fabric London. Je ne sais pas pourquoi, mais c'est incroyable. Mais je m'imagine de l'autre côté du poste, mon B2B, Klang Kitzel, en train de rigoler sur mes accents anglais. Parce que d'habitude, c'est ce qu'il fait quand il est en régie avec nous. Donc voilà, et ben, je te souhaite des très bonnes vacances, my B2B. Voilà, et c'était vraiment extra sur la place de l'Équerre. Encore une fois, notre B2B, c'est vraiment du plaisir. Voilà. On va continuer et je vous en dirai un peu plus après sur les artistes qui vont arriver à la suite. Et vous écoutez Grande Mix de Bouillotte Club sur Radio Active 100FM qu'on adore. Sans pub, bien sûr.
0: Et également sur www.radio-active.net.
1: Absolument. Merci beaucoup pour la régie, Mika.
0: Allez, c'est parti.
1: On continue.

0: Et voilà, après avoir écouté Tom Waits et John Jakarta avec On et Gap. On et Gap.
1: Disons, c'était difficile, ça.
0: Et oui, mais parce qu'il y avait Tom Waits, John Jakarta, One et Gap. Voilà le titre.

0: Son unique entre house et techno, même après plus de 30 ans derrière le stand de DJ, il est toujours en mission et propose cela de manière impressionnante sur des labels comme Tool Room, Codex, Filth on Acid, Bash, IAMT et plein d'autres. Presque tous. Au début des années 90, Tom Wax a créé l'histoire de la musique électronique avec ses projets Arpeggiator, Microbox ou DJ Tom. Mais ça s'appelle comme ça, DJ Tom et Norman. Et les classiques d'aujourd'hui, Cosmic Evolution, et Freedom of Expression ou Tales of Mystery. Et on continue avec ID, la track de Neumann et Hansberg. Neumann, qui est un talent émergent sur la scène mondiale de la musique électronique, connu pour son son techno distinctif qui mélange des lignes de basse profondes, des synthés psychédéliques et des mélodies mélancoliques. Et sa musique atteint l'équilibre parfait entre l'intensité des rêves underground et l'énergie des événements de pointe. Et Hansberg est un DJ producteur basé à Copenhague, passionné de musique depuis toujours. Hansberg, de toute façon, tous les musiciens, je pense qu'on est tous passionnés de musique depuis toujours.
1: C'est
0: depuis
1: évident.
0: Les comptines que maman et papa nous chantaient peut-être.
1: Mais c'est vrai
0: toujours.
1: Qu'on s'éveille.
0: Depuis le berceau.
1: Alors, mais même dans le ventre.
0: Ah oui, même dans le ventre,
1: même
0: tout à fait.
1: Même dans le ventre.
0: Absolument. D'ailleurs, le petit bébé de Amélie Lens, à mon avis, là, il va sortir déjà avec la musique.
1: Il va danser tout seul.
0: Dans les veines.
1: Oui.
0: Dans les veines. Voilà. Et Hansberg, on revient à lui, il s'est inspiré de nombreux grands artistes de tout genre pour forger son propre style. Et le vrai voyage a commencé pour lui à Berlin en 2011. Et il est tombé amoureux de la musique électronique profonde. Et peu après, il est devenu DJ, comme beaucoup. Et on tombe d'abord amoureux et après, il y en a qui ont envie de jouer.
1: Et d'un coup, on découvre les platines.
0: Ah, attends, c'est quelque chose, hein, voilà. Mais c'est toujours à nous, en fait. C'était déjà à nous et en fait, on le révèle. En fait,
1: oui,
0: on le sort.
1: Puis on s'y attend pas, enfin, pour le coup.
0: Et voilà, c'est très beau. C'est très, très beau. Voilà, on écoute le grand mix de Bouillotte Club sur Radioactive 100 FM. Il est 22h40, encore 20 minutes et on continue.
1: Absolument, on va continuer à découvrir des musiques électroniques,
0: ah ouais.
1: C'est ça
0: et un peu plus punchy, comme toujours, à la fin
1: évidemment.
0: Du set.
1: Voilà. Envolons-nous dans les étoiles,
0: envolons-nous, allez go.

0: Et c'est un morceau que moi j'adore. C'est Self Feeder de Mark Van Linden et Evelina Cole Remix. Donc c'est un remix et c'est à la base un track de Tom Wack. Tom Wax, Drea Perlon, Mark Van Linden et Evelina Cole. Et ce remix est sorti le 14 août. La voix envoûtante de Drea Perlon agit comme un fil conducteur hypnotique tout au long du morceau. Une fusion entre l'esprit techno-underground de Tom Wax et la touche rave trans énergique de Mark Van Linden. Ce morceau est caractérisé par une ligne de basse bassline lourde et roulante typique de la techno-art groovy. Ses percussions agressives et des claps nets, donc qui se dit clapping, pour accentuer le rythme. Il est tout au long de cette track et un break central aérien où la voix est mise en avant avant un drop puissant et dynamique et font de cette track quelque chose de vraiment spécial. Voilà, je vous invite à aller l'écouter à nouveau, bien sûr sur son SoundCloud, sur notre podcast Bouillotte Club et sur le podcast de Radio Active et bien sûr sur toutes les plateformes. Voilà, et on va continuer et après ça va un peu taper. Voilà,
1: il y a du Space 92
0: qui va suivre après avec d'autres artistes. Ils viennent de sortir un nouveau track. Voilà, et on continue.
1: Écoute, je sens que tu vas clôturer en beauté.
0: Il est quelle heure ? 22h50 et déjà, oui, c'est passé trop vite avec cet aller-retour, le pharaon et tout ça. Mais ça a été incroyable, heureusement que vous étiez là. Merci.
1: T'es encore dans l'adrénaline.
0: Ça va mieux. Là, c'est l'adrénaline de la musique. Tout à l'heure, c'est l'adrénaline de la voiture. C'est pas pareil.
1: C'est pas faux. Allez, on continue en musique.
0: Allez, on continue.

0: Et on termine sur la track de Anna Rush avec Giving Em Life, Give Em Life, sorti sur le label Electric Ballroom. Encore un titre énergique qui caractérise bien le set d'Anna Rush. Il reste une minute et
1: moins
0: ça
1: d'une
0: va
1: minute,
0: couper,
1: moins d'une minute, c'est 30 secondes. Oh, c'est juste pour te voilà. Dire qu'à un moment donné, effectivement,
0: donc,
1: je vais.
0: Bon, on en parlera un peu plus la prochaine fois. En tout cas, merci beaucoup d'avoir été là. Merci d'avoir écouté. On espère que ça vous a plu. Et puis voilà, tout sera sur les podcasts de Bouillotte Club et Radioactive et la tracklist avec. Et on vous souhaite une très très belle soirée. Merci d'avoir été avec nous. On est là pour vous amener de la good vibes. Et
1: bonne
0: danser
1: soirée.
0: Ensemble. Bisous.

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8: Oh, c'est moi qui parle,
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0: Les riches sont différents, Christelle. C'est la première erreur à ne pas commettre. Vous voyez, les pauvres diminuent les frais quand ça va mal. C'est pour ça qu'ils sont pauvres. Les riches savent que c'est le moment de faire des frais. Le jeu s'appelle 1 million de dollars par les fenêtres.
1: Et c'est vous qui allez m'apprendre les règles, c'est ça?
0: Mais c'est très facile. Toutes les cartes sont plus ou moins truquées. Et un énorme bluff vaut bien plus qu'un foulot aux as par les rois.

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